0: un test ADN jamais utilisé. Karine Lemarchand a décidé de tenter l'expérience. Je vais faire un test ADN, c'est plutôt rigolo, s'est-elle dit. La plaisanterie a pris une tournure inattendue lorsqu'un homme présenté comme un possible demi-frère l'a contacté. Depuis, ils sont devenus complices. Ils se ressemblent comme deux gouttes d'eau. L'histoire a été racontée par l'animatrice elle-même sur Instagram. Grâce à un achat compulsif de sa fille, l'animatrice a donc retrouvé un membre de sa famille. Alia croyait commander un simple test. Elle a reçu donc un nouveau tonton. On se retrouve très vite avec d'autres actualités people.
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3: Et en ce samedi 5 septembre, bonne fête aux Raïssa, les béliers, vos affaires de cœur seront en stand-by. Taureau, l'amour vu sous un nouveau jour s'épanouira de manière inattendue. Et les Gémeaux en couple, l'ambiance planétaire vous promet de merveilleux moments de complicité. Cancer, vous attirez de nouvelles connexions enrichissantes. Les Lions, une réflexion sincère sur vos désirs et vos besoins réels peut révéler des vérités surprenantes. Vierge, le succès sera garanti. Balance, c'est une période propice à l'évaluation de vos relations et de vos approches de l'amour. Les Scorpions, vous manquerez d'enthousiasme. Les Sagittaires, grâce à votre grande créativité, vous pourrez mettre sur pied des projets originaux et ambitieux. Les Capricornes, les opportunités qui s'offrent à vous vous permettront de consolider votre position professionnelle. Verseau, le climat astral vous donnera l'occasion d'affirmer vos ambitions et de réaliser certains de vos projets. Enfin, les Poissons, en famille, il vous faudra prendre des décisions. Bonne journée et à demain.
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1: 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Bonjour à tous. La une d'émotion après le drame familial survenu en Haute-Saône. 4 personnes d'une même famille, dont 2 enfants, ont été retrouvées morts à Gy, au nord-ouest de Besançon. Gendarmes et pompiers avaient été informés mercredi soir vers 20h après des coups de feu. Les corps de 2 enfants ont été découverts dans une voiture, ceux de l'homme de 42 ans et son ex-belle-mère âgée de 74 ans dans un mobil-home voisin. Le parquet a précisé hier que l'hypothèse privilégiée est celle d'un père de famille en cours de séparation qui aurait tué ses proches par arme à feu avant de retourner l'arme contre lui. Selon les premiers éléments, il aurait filmé une partie de la scène et envoyé les images à sa compagne. Et puis autre temps fort, l'agriculture, le plan d'urgence promis aux exploitants après un été de canicule et de sécheresse ne sera finalement pas dévoilé cette semaine. Matignon a fait savoir que les annonces étaient décalées de quelques jours, le temps de poursuivre la concertation. Le Premier ministre Sébastien Lecornu a demandé hier à Bercy des annulations et des gels de dépenses pour financer ces mesures jugées urgentes, avec au programme aide à la trésorerie, prise en charge des cotisations sociales et accompagnement pour relancer la production. Le principal syndicat agricole s'inquiète de ce report alors que de nombreuses exploitations doivent décider dès maintenant de leur prochaine récolte. Sur le plan politique, à présent, le budget occupe déjà tous les esprits. La porte-parole du gouvernement a estimé hier matin qu'il n'était dans l'intérêt de personne de priver la France d'un budget. Alors que plusieurs formations agitent la menace d'une censure, l'exécutif doit présenter ses orientations pour le budget 2027 le 30 septembre, sans hausse d'impôts, mais avec un net coup de frein sur les dépenses. En toile de fond, la pression des marchés, la France a emprunté cette semaine à 10 ans un taux de 4,27% au niveau jamais mais atteint depuis 2008 et paie désormais sa dette plus chère que la Grèce. Du côté du pouvoir d'achat, le gouvernement prolonge son coup de pouce sur les carburants. L'aide de 100 euros et le guichet dit des grands rouleurs qui devaient s'arrêter fin août sera prolongé jusqu'au 30 septembre. Environ 3 millions d'automobilistes sont concernés à cause des prix qui restent au-dessus des 2 euros le litre. Au 1er septembre, le gazole affichait en moyenne 2,18 €. Le remboursement des 15 centimes par litre, le gazole non routier, lui, est prolongé jusqu'au 31 octobre pour les agriculteurs et le secteur du bâtiment. Et puis l'enquête se poursuit dans la Marne lors d'un piquet de grève devant un dépôt à Besanne, près de Reims. Le patron d'une société de transport a foncé au volant d'un autocar sur ses salariés qui bloquaient la sortie. 2 personnes ont été blessées. Le dirigeant a été placé en garde à vue pour violence avec arme. Le véhicule étant considéré comme une arme, sa garde à vue a été levée. Mais l'enquête continue. C'est la fin de cette édition. Belle écoute sur notre radio.
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2: Et en ce samedi 5 septembre, bonne fête aux Raïssa, les béliers, vos affaires de cœur seront en stand-by. Taureau, l'amour vu sous un nouveau jour s'épanouira de manière inattendue. Et les Gémeaux en couple, l'ambiance planétaire vous promet de merveilleux moments de complicité. Cancer, vous attirez de nouvelles connexions enrichissantes. Les Lions, une réflexion sincère sur vos désirs et vos besoins réels peut révéler des vérités surprenantes. Vierge, le succès sera garanti. Balance, c'est une période propice à l'évaluation de vos relations et de vos approches de l'amour. Les Scorpions, vous manquerez d'enthousiasme. Les Sagittaires, grâce à votre grande créativité, vous pourrez mettre sur pied des projets originaux et ambitieux. Les Capricornes, les opportunités qui s'offrent à vous vous permettront de consolider votre position professionnelle. Verseau, le climat astral vous donnera l'occasion d'affirmer vos ambitions et de réaliser certains de vos projets. Enfin, les Poissons, en famille, il vous faudra prendre des décisions. Bonne journée et à demain.
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3: Bonjour à tous, dans l'actualité musicale du jour, on parle d'Angèle. Angèle poste une énigme pour la date de sortie de son nouvel album. Angèle a publié un message codé sur les réseaux sociaux. Selon les fans, aucun doute, il s'agit de la date de sortie d'Instinct, le nouvel album de la chanteuse. Si vous aimez les énigmes, Angèle a de quoi vous faire réfléchir. La chanteuse belge a posté sur ses réseaux sociaux une vidéo d'elle avec seulement Instinct 16.15.3.20.15.2.18.5. 5-26, écrit donc en légende. Pour les fans de l'intrapète de Bruxelles, je t'aime, il s'agit bel et bien de la date de sortie de son prochain album Instinct. Et pour cause, ces chiffres correspondent à la numérotation des lettres de l'alphabet. Avec le 16 en ouverture et le 26 en clôture de son message, la date est limpide. Direction donc le 16 octobre pour la sortie de l'album. Instinct marquera un vrai tournant dans la carrière d'Angèle. Ce troisième album studio succédera à 95, sorti il y a 5 ans, et confirme donc le virage électro déjà amorcé par la chanteuse à travers ses singles What You Want en collaboration avec le duo Justice. On se retrouve très vite avec d'autres actualités musicales.
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3: Bonjour, bonjour à tous. La une d'émotion après le drame familial survenu en Haute-Saône. Quatre personnes d'une même famille, dont deux enfants, ont été retrouvées morts à Gy, au nord-ouest de Besançon. Gendarmes et pompiers avaient été informés mercredi soir vers 20h après des coups de feu. Les corps de deux enfants ont été découverts dans une voiture, ceux de l'homme de 42 ans et son ex-belle-mère âgée de 74 ans dans un mobil-home voisin. Le parquet a précisé hier que l'hypothèse privilégiée est celle d'un père de famille en cours de séparation qui aurait tué ses proches arme à feu avant de retourner l'arme contre lui. Selon les premiers éléments, il aurait filmé une partie de la scène et envoyé les images à sa compagne. Et puis autre temps fort, l'agriculture. Le plan d'urgence promis aux exploitants après un été de canicule et de sécheresse ne sera finalement pas dévoilé cette semaine. Matignon a fait savoir que les annonces étaient décalées de quelques jours, le temps de poursuivre la concertation. Le Premier ministre Sébastien Lecornu a demandé hier à Bercy des annulations et des gels de dépenses pour financer ces mesures jugées urgentes, avec au programme aide à la trésorerie, prise en charge des cotisations sociales et accompagnement pour relancer la production. Le principal syndicat agricole s'inquiète de ce report alors que de nombreuses exploitations doivent décider dès maintenant de leur prochaine récolte. Sur le plan politique, à présent, le budget occupe déjà tous les esprits. La porte-parole du gouvernement a estimé hier matin qu'il n'était dans l'intérêt de personne de priver la France d'un budget, alors que plusieurs formations agitent la menace d'une censure. L'exécutif doit présenter ses orientations pour le budget 2027 le 30 septembre, sans hausse d'impôts, mais avec un net coup de frein sur les dépenses. En toile de fond, la pression des marchés. La France a emprunté cette semaine à 10 ans un taux de 4,27% au niveau jamais atteint depuis 2008 et paie désormais sa dette plus chère que la Grèce. Du côté du pouvoir d'achat, le gouvernement prolonge son coup de pouce sur les carburants. L'aide de 100 euros et le guichet dit des grands rouleurs qui devait s'arrêter fin août sera prolongé jusqu'au 30 septembre. Environ 3 millions d'automobilistes sont concernés à cause des prix qui restent au-dessus des 2 euros le litre. Au 1er septembre, le gazole affichait en moyenne 2,18 €. Le remboursement des 15 centimes par litre, le gazole non routier, lui, est prolongé jusqu'au 31 octobre pour les agriculteurs et le secteur du bâtiment. Et puis l'enquête se poursuit dans la Marne lors d'un piquet de grève devant un dépôt à Besanne, près de Reims. Le patron d'une société de transport a foncé au volant d'un autocar sur ses salariés qui bloquaient la sortie. Deux personnes ont été blessées. Le dirigeant a été placé en garde à vue pour violence avec arme. Le véhicule étant considéré comme une arme, sa garde à vue a été levée. Mais l'enquête continue. C'est la fin de cette édition. Belle écoute sur notre radio.
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2: Bonjour à tous. Dans l'actualité people du jour, on parle de Karine Lemarchand, un demi-frère retrouvé grâce à un test ADN. En découvrant dans la chambre de sa fille Alia un test ADN jamais utilisé, Karine Lemarchand a décidé de tenter l'expérience. Je vais faire un test ADN, c'est plutôt rigolo, s'est-elle dit. La plaisanterie a pris une tournure inattendue lorsqu'un homme présenté comme un possible demi-frère l'a contacté. Depuis, ils sont devenus complices. Ils se ressemblent comme deux gouttes d'eau. L'histoire a été racontée par l'animatrice elle-même sur Instagram. Grâce à un achat compulsif de sa fille, l'animatrice a donc retrouvé un membre de sa famille. Alia croyait commander un simple test. Elle a reçu donc un nouveau tonton. On se retrouve très vite avec d'autres actualités people.
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2: Et en ce samedi 5 septembre, bonne fête au Raïssa, les béliers, vos affaires de cœur seront en stand-by. Taureau, l'amour vu sous un nouveau jour s'épanouira de manière inattendue. Les gémeaux en couple, l'ambiance planétaire vous promet de merveilleux moments de complicité. Cancer, vous attirez de nouvelles connexions enrichissantes. Les lions, une réflexion sincère sur vos désirs et vos besoins réels peut révéler des vérités surprenantes. Vierge, le succès sera garanti. Balance, c'est une période propice à l'évaluation de vos relations et de vos approches de l'amour. Les scorpions, vous manquerez d'enthousiasme. Les sagittaires, grâce à votre grande créativité, vous pourrez mettre sur pied des projets originaux et ambitieux. Les capricornes, les opportunités qui s'offrent à vous vous permettront de consolider votre position professionnelle. Verseau, le climat astral vous donnera l'occasion d'affirmer vos ambitions et de réaliser certains de vos projets. Enfin, les poissons, en famille, il vous faudra prendre des décisions. Bonne journée et à demain.
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2: Bonjour, aujourd'hui 5 septembre, 248e jour de l'année, nous fêtons les Raïssa. C'est aussi la journée internationale de la charité. C'est le 5 septembre 1940 que naissait Raquel Welch, décédée en février 2023, et c'est en 1946 que naissait Freddie Mercury, le chanteur du groupe Queen, qui nous a quittés en novembre 1991. Joyeux anniversaire à un des interprètes de James Bond, George Lazenby, né le 5 septembre 1939, à Denise Fabre, née en 1942, à Gérard Daboville, née en 1945, à la créatrice de mode Chantal Thomas, née en 1947, à Michael Keaton, née en 1951, et à l'actrice Rose McGowan, née le 5 septembre 1973. C'est aussi le 5 septembre 1997 que nous quittait Mère Teresa, prix Nobel de la paix en 1979 et née en août 1910. En 2024, disparition du pianiste, compositeur et arrangeur brésilien Sergio Mendes, né en février 1941. Le 5 septembre 1838, Henriette d'Angeville est la première femme à réussir l'ascension du Mont Blanc. En 1870, après 20 ans d'exil, Victor Hugo rentre à Paris après la chute de Napoléon III. En 1980, le plus long tunnel routier du monde est inauguré en Suisse. Long de 16 km, il traverse les Alpes et passe sous le col du Saint-Gothard. En 2001, l'armée et la gendarmerie française prennent position sur la route qui mène au siège de la secte du Mandarome à Castellane, en France, pour assurer la destruction de la statue du gourou de la secte, haute de 33 mètres et construite sans permis. Les explosifs en auront le dernier mot le 6 septembre. En 2022, Liz Truss devient la troisième femme première ministre du Royaume-Uni. Troisième femme à ce poste, elle sera aussi le deuxième premier ministre britannique le plus éphémère. Elle démissionnera au bout de 49 jours. Et enfin, le 5 septembre 2024, Michel Barnier est nommé premier ministre par Emmanuel Macron. 51 jours après la démission de Gabriel Attal, il ne restera lui en poste que 3 mois et 8 jours. Le dicton du jour, septembre humide, pas de tonneau vide. Demain, vous penserez à fêter les Bertrand.
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2: Bonjour à tous. À la une d'émotion après le drame familial survenu en Haute-Saône. 4 personnes d'une même famille, dont 2 enfants, ont été retrouvées morts à Gy, au nord-ouest de Besançon. Gendarmes et pompiers avaient été informés mercredi soir vers 20h après des coups de feu. Les corps de 2 enfants ont été découverts dans une voiture, ceux de l'homme de 42 ans et son ex-belle-mère âgée de 74 ans dans un mobil-home voisin. Le parquet a précisé hier que l'hypothèse privilégiée est celle d'un père de famille en cours de séparation qui aurait tué ses proches par arme à feu avant de retourner l'arme contre lui. Selon les premiers éléments, il aurait filmé une partie de la scène et envoyé les images à sa compagne. Et puis autre temps fort, l'agriculture. Le plan d'urgence promis aux exploitants après un été de canicule et de sécheresse ne sera finalement pas dévoilé cette semaine. Matignon a fait savoir que les annonces étaient décalées de quelques jours, le temps de poursuivre la concertation. Le Premier ministre Sébastien Lecornu a demandé hier à Bercy des annulations et des gels de dépenses pour financer ces mesures jugées urgentes, avec au programme aide à la trésorerie, prise en charge des cotisations sociales et accompagnement pour relancer la production. Le principal syndicat agricole s'inquiète de ce report alors que de nombreuses exploitations doivent décider dès maintenant de leur prochaine récolte. Sur le plan politique, à présent, le budget occupe déjà tous les esprits. La porte-parole du gouvernement a estimé hier matin qu'il n'était dans l'intérêt de personne de priver la France d'un budget, alors que plusieurs formations agitent la menace d'une censure. L'exécutif doit présenter ses orientations pour le budget 2027 le 30 septembre, sans hausse d'impôts, mais avec un net coup de frein sur les dépenses. En toile de fond, la pression des marchés. La France a emprunté cette semaine à 10 ans un taux de 4,27% au niveau jamais mais atteint depuis 2008 et paie désormais sa dette plus chère que la Grèce. Du côté du pouvoir d'achat, le gouvernement prolonge son coup de pouce sur les carburants, l'aide de 100 euros et le guichet dit des grands rouleurs qui devait s'arrêter fin août sera prolongé jusqu'au 30 septembre. Environ 3 millions d'automobilistes sont concernés à cause des prix qui restent au-dessus des 2 euros le litre. Au 1er septembre, le gazole affichait en moyenne 2,18 euros. Le remboursement des 15 centimes par litre, le gazole non routier, lui, est prolongé jusqu'au 31 octobre pour les agriculteurs et le secteur du bâtiment. Et puis, l'enquête se poursuit dans la Marne lors d'un piquet de grève devant un dépôt à Besanne, près de Reims. Le patron d'une société de transport a foncé au volant d'un autocar sur ses salariés qui bloquaient la sortie. 2 personnes ont été blessées. Le dirigeant a été placé en garde à vue pour violence avec arme. Le véhicule étant considéré comme une arme, sa garde à vue a été levée. Mais l'enquête continue. C'est la fin de cette édition. Belle écoute sur notre radio.
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0: Vivre sans peur. Trois adieux cette semaine au cinéma. Et puis un film avec un Bastien Bouillon impressionnant, ça s'appelle La Frappe. Enzo, 19 ans, et sa sœur Carla, 20 ans, sont livrés à eux-mêmes depuis plusieurs années. Quand leur père, Anthony, est libéré de prison, Enzo voit la promesse fragile d'une famille à reconstruire, contrairement à Carla, pour qui l'idée reste inconcevable. Rattrapé par son passé, Enzo doit se confronter à une vérité qu'il a trop longtemps gardée pour lui. Ça s'appelle La Frappe, et c'est cette semaine au cinéma. Enfin, Salvation sort cette semaine. Deux villages turcs, l'un à flanc de montagne, l'autre dans la plaine. Quand les habitants du bas exilés décident de revenir sur leur terre, des conflits ancestraux ressurgissent avec ceux du haut. Progressivement, croyances, paranoïa et lutte de pouvoir s'exacerbent, mettant en péril la fragile cohabitation des deux communautés. Ça s'appelle Salvation. Voilà, je vous laisse sur votre choix et par avance, de belles sorties ciné à tous.
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3: Et en ce samedi 5 septembre, bonne fête aux Raïssa, les béliers, vos affaires de cœur seront en stand-by. Taureau, l'amour vu sous un nouveau jour s'épanouira de manière inattendue. Et les Gémeaux en couple, l'ambiance planétaire vous promet de merveilleux moments de complicité. Cancer, vous attirez de nouvelles connexions enrichissantes. Les Lions, une réflexion sincère sur vos désirs et vos besoins réels peut révéler des vérités surprenantes. Vierge, le succès sera garanti. Balance, c'est une période propice à l'évaluation de vos relations et de vos approches de l'amour. Les Scorpions, vous manquerez d'enthousiasme. Les Sagittaires, grâce à votre grande créativité, vous pourrez mettre sur pied des projets originaux et ambitieux. Les Capricornes, les opportunités qui s'offrent à vous vous permettront de consolider votre position professionnelle. Verseau, le climat astral vous donnera l'occasion d'affirmer vos ambitions et de réaliser certains de vos projets. Enfin, les Poissons, en famille, il vous faudra prendre des décisions. Bonne journée et à demain.
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2: Voici ma sélection télé pour ce samedi 5 septembre avec ce soir sur TF1 The Voice Kids, présenté par Nikos Aliagas. Dans le jury, Santa, Patrick Fiori, Matt Pokora et Soprano. Sur France 2, Versailles en fête, divertissement présenté par Stéphane Bern. Il reçoit ce soir Soprano, Zazie, Claudio Capeo, Jennifer, Christophe Willem, David Hallyday, Amir, Stiletto, Grand Corps Malade, Hélène Segarra, Joyce Jonathan et Julie Zenati. 23h30, Quelle époque, présenté par Léa Salamé. Sur France 3, Meurtre au puits en velette et les films. Sur M6, The Rookie, le flic de Los Angeles. Série américaine, inédite, plusieurs épisodes à la suite. Sur France 4, vous retrouverez le film Entre ses mains avec Isabelle Carré et Benoît Poulvord. Sur W9, La petite histoire de France avec notamment Maxime Gasteuil. Sur Gulli, Domino Masters à 21h05. Sur T18, La grande évasion, c'est du théâtre avec notamment Boudère sur scène. Sur Novo 19, le film américain Inside Ted, dans la tête du serial killer avec Elijah Wood. Sur TF1, série film Joséphine Ange Gardien avec Mimi Mati. Et enfin sur RMC Story, The Big Bang Theory, avec plusieurs épisodes à la suite dès 21h05. Bon zapping.
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1: Bonjour à tous. À la une d'émotion après le drame familial survenu en Haute-Saône. 4 personnes d'une même famille, dont 2 enfants, ont été retrouvées morts à Gy, au nord-ouest de Besançon. Gendarmes et pompiers avaient été informés mercredi soir vers 20h après des coups de feu. Les corps de 2 enfants ont été découverts dans une voiture, ceux de l'homme de 42 ans et son ex-belle-mère âgée de 74 ans dans un mobil-home voisin. Le parquet a précisé hier que l'hypothèse privilégiée est celle d'un père de famille en cours de séparation qui aurait tué ses proches par arme à feu avant de retourner l'arme contre lui. Selon les premiers éléments, il aurait filmé une partie de la scène et envoyé les images à sa compagne. Et puis, autre temps fort, l'agriculture. Le plan d'urgence promis aux exploitants après un été de canicule et de sécheresse ne sera finalement pas dévoilé cette semaine. Matignon a fait savoir que les annonces étaient décalées de quelques jours, le temps de poursuivre la concertation. Le premier ministre Sébastien Lecornu a demandé hier à Bercy des annulations et des gels de dépenses pour financer ces mesures jugées urgentes, avec au programme aide à la trésorerie, prise en charge des cotisations sociales et accompagnement pour relancer la production. Le principal syndicat agricole s'inquiète de ce report alors que de nombreuses exploitations doivent décider dès maintenant de leur prochaine récolte. Sur le plan politique, à présent, le budget occupe déjà tous les esprits. La porte-parole du gouvernement a estimé hier matin qu'il n'était dans l'intérêt de personne de priver la France d'un budget. Alors que plusieurs formations agitent la menace d'une censure, l'exécutif doit présenter ses orientations pour le budget 2027 le 30 septembre, sans hausse d'impôts, mais avec un net coup de frein sur les dépenses. En toile de fond, la pression des marchés. La France a emprunté cette semaine à 10 ans un taux de 4,27% au niveau jamais atteint depuis 2008 et paie désormais sa dette plus chère que la Grèce. Du côté du pouvoir d'achat, le gouvernement prolonge son coup de pouce sur les carburants, l'aide de 100 euros et le guichet dit des grands rouleurs qui devaient s'arrêter fin août sera prolongé jusqu'au 30 septembre. Environ 3 millions d'automobilistes sont concernés à cause des prix qui restent au-dessus des 2 euros le litre. Au 1er septembre, le gazole affichait en moyenne 2,18 euros. Le remboursement des 15 centimes par litre, le gazole non routier, lui, est prolongé jusqu'au 31 octobre pour les agriculteurs et le secteur du bâtiment. Et puis, l'enquête se poursuit dans la Marne lors d'un piquet de grève devant un dépôt à Besanne, près de Reims. Le patron d'une société de transport a foncé au volant d'un autocar sur ses salariés qui bloquaient la sortie. 2 personnes ont été blessées. Le dirigeant a été placé en garde à vue pour violence avec arme. Le véhicule étant considéré comme une arme, sa garde à vue a été levée. Mais l'enquête continue. C'est la fin de cette édition. Belle écoute sur notre radio.
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2: Et en ce samedi 5 septembre, bonne fête aux Raïssa, les béliers, vos affaires de cœur seront en stand-by. Taureau, l'amour vu sous un nouveau jour s'épanouira de manière inattendue. Et les Gémeaux en couple, l'ambiance planétaire vous promet de merveilleux moments de complicité. Cancer, vous attirez de nouvelles connexions enrichissantes. Les Lions, une réflexion sincère sur vos désirs et vos besoins réels peut révéler des vérités surprenantes. Vierge, le succès sera garanti. Balance, c'est une période propice à l'évaluation de vos relations et de vos approches de l'amour. Les Scorpions, vous manquerez d'enthousiasme. Les Sagittaires, grâce à votre grande créativité, vous pourrez mettre sur pied des projets originaux et ambitieux. Les Capricornes, les opportunités qui s'offrent à vous vous permettront de consolider votre position professionnelle. Verseau, le climat astral vous donnera l'occasion d'affirmer vos ambitions et de réaliser certains de vos projets. Enfin, les Poissons, en famille, il vous faudra prendre des décisions. Bonne journée et à demain.
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1: Voici ma sélection télé pour ce samedi 5 septembre avec ce soir sur TF1 The Voice Kids, présenté par Nikos Aliagas. Dans le jury, Santa, Patrick Fiori, Matt Pokora et Soprano. Sur France 2, Versailles en fête, divertissement présenté par Stéphane Bern. Il reçoit ce soir Soprano, Zazie, Claudio Capéo, Jennifer, Christophe Willem, David Hallyday, Amir, Stiletto, Grand Corps Malade, Hélène Segarra, Joyce Jonathan et Julie Zenati. 23h30, Quelle époque, présenté par Léa Salamé. Sur France 3, Meurtre au puits en velette et les films. Sur M6, The Rookie, le flic de Los Angeles. Série américaine, inédite, plusieurs épisodes à la suite. Sur France 4, vous retrouverez le film Entre ses mains avec Isabelle Carré et Benoît Poulvorde. Sur W9, La petite histoire de France avec notamment Maxime Gasteuil. Sur Gulli, Domino Masters à 21h05. Sur T18, La grande évasion, c'est du théâtre avec notamment Boudère sur scène. Sur Novo 19, le film américain Inside Ted, dans la tête du serial killer avec Elijah Wood. Sur TF1, série film Joséphine Ange Gardien avec Mimi Mati. Et enfin sur RMC Story, The Big Bang Theory, avec plusieurs épisodes à la suite dès 21h05. Bon zapping !

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2: Bonjour à tous. Dans l'actualité musicale du jour, on parle d'Angèle. Angèle poste une énigme pour la date de sortie de son nouvel album. Angèle a publié un message codé sur les réseaux sociaux. Selon les fans, aucun doute, il s'agit de la date de sortie d'Instant, le nouvel album de la chanteuse. Si vous aimez les énigmes, Angèle a de quoi vous faire réfléchir. La chanteuse belge a posté sur ses réseaux sociaux une vidéo d'elle avec seulement Instant 16.15.3.20.15.2.18.5. 5-26, écrit donc en légende. Pour les fans de l'intrapète de Bruxelles, je t'aime, il s'agit bel et bien de la date de sortie de son prochain album Instant. Et pour cause, ces chiffres correspondent à la numérotation des lettres de l'alphabet. Avec le 16 en ouverture et le 26 en clôture de son message, la date est limpide. Direction donc le 16 octobre pour la sortie de l'album. Instant marquera un vrai tournant dans la carrière d'Angèle. Ce troisième album studio succédera à 90 sorti il y a 5 ans et confirme donc le virage électro déjà amorcé par la chanteuse à travers ses singles What You Want en collaboration avec le duo Justice. On se retrouve très vite avec d'autres actualités musicales.
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1: 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Bonjour à tous. À la une d'émotion après le drame familial survenu en Haute-Saône. 4 personnes d'une même famille, dont 2 enfants, ont été retrouvées morts à J, au nord-ouest de Besançon. Gendarmes et pompiers avaient été informés mercredi soir vers 20h après des coups de feu. Les corps de 2 enfants ont été découverts dans une voiture, ceux de l'homme de 42 ans et son ex-belle-mère âgée de 74 ans dans un mobil-home voisin. Le parquet a précisé hier que l'hypothèse privilégiée est celle d'un père de famille en cours de séparation qui aurait tué ses proches par arme à feu avant de retourner l'arme contre lui. Selon les premiers éléments, il aurait filmé une partie de la scène et envoyé les images à sa compagne. Et puis, autre temps fort, l'agriculture. Le plan d'urgence promis aux exploitants après un été de canicule et de sécheresse ne sera finalement pas dévoilé cette semaine. Matignon a fait savoir que les annonces étaient décalées de quelques jours, le temps de poursuivre la concertation. Le Premier ministre Sébastien Lecornu a demandé hier à Bercy des annulations et des gels de dépenses pour financer ces mesures jugées urgentes, avec au programme aide à la trésorerie, prise en charge des cotisations sociales et accompagnement pour relancer la production. Le principal syndicat agricole s'inquiète de ce report alors que de nombreuses exploitations doivent décider dès maintenant de leur prochaine récolte. Sur le plan politique, à présent, le budget occupe déjà tous les esprits. La porte-parole du gouvernement a estimé hier matin qu'il n'était dans l'intérêt de personne de priver la France d'un budget, alors que plusieurs formations agitent la menace d'une censure. L'exécutif doit présenter ses orientations pour le budget 2027 le 30 septembre, sans hausse d'impôts, mais avec un net coup de frein sur les dépenses. En toile de fond, la pression des marchés. La France a emprunté cette semaine à 10 ans un taux de 4,27% au niveau jamais atteint depuis 2008 et paie désormais sa dette plus chère que la Grèce. Du côté du pouvoir d'achat, le gouvernement prolonge son coup de pouce sur les carburants, l'aide de 100 euros et le guichet dit des grands rouleurs qui devaient s'arrêter fin août sera prolongé jusqu'au 30 septembre. Environ 3 millions d'automobilistes sont concernés à cause des prix qui restent au-dessus des 2 euros le litre. Au 1er septembre, le gazole affichait en moyenne 2,18 euros. Le remboursement des 15 centimes par litre, le gazole non routier, lui, est prolongé jusqu'au 31 octobre pour les agriculteurs et le secteur du bâtiment. Et puis, l'enquête se poursuit dans la Marne lors d'un piquet de grève devant un dépôt à Besanne, près de Reims. Le patron d'une société de transport a foncé au volant d'un autocar sur ses salariés qui bloquaient la sortie. 2 personnes ont été blessées. Le dirigeant a été placé en garde à vue pour violence avec arme. Le véhicule étant considéré comme une arme, sa garde à vue a été levée. Mais l'enquête continue. C'est la fin de cette édition. Belle écoute sur notre radio.
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2: Et en ce samedi 5 septembre, bonne fête aux Raïssa, les béliers, vos affaires de cœur seront en stand-by. Taureau, l'amour vu sous un nouveau jour s'épanouira de manière inattendue. Et les gémeaux en couple, l'ambiance planétaire vous promet de merveilleux moments de complicité. Cancer, vous attirez de nouvelles connexions enrichissantes. Les lions, une réflexion sincère sur vos désirs et vos besoins réels peut révéler des vérités surprenantes. Vierge, le succès sera garanti. Balance, c'est une période propice à l'évaluation de vos relations et de vos approches de l'amour. Les scorpions, vous manquerez d'enthousiasme. Les sagittaires, grâce à votre grande créativité, vous pourrez mettre sur pied des projets originaux et ambitieux. Les capricornes, les opportunités qui s'offrent à vous vous permettront de consolider votre position professionnelle. Verseau, le climat astral vous donnera l'occasion d'affirmer vos ambitions et de réaliser certains de vos projets. Enfin, les poissons, en famille, il vous faudra prendre des décisions. Bonne journée et à demain.
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2: Bonjour, aujourd'hui 5 septembre, 248e jour de l'année, nous fêtons les Raïssa. C'est aussi la journée internationale de la charité. C'est le 5 septembre 1940 que naissait Raquel Welch, décédée en février 2023, et c'est en 1946 que naissait Freddie Mercury, le chanteur du groupe Queen, qui nous a quittés en novembre 1991. Joyeux anniversaire à un des interprètes de James Bond, George Lazenby, né le 5 septembre 1939, à Denise Fabre, née en 1942, à Gérard Daboville, né en 1945, à la créatrice de mode Chantal Thomas, née en 1947, à Michael Keaton, née en 1951, et à l'actrice Rose McGowan, née le 5 septembre 1973. C'est aussi le 5 septembre 1997 que nous quittait Mère Teresa, prix Nobel de la paix en 1979 et née en août 1910. En 2024, disparition du pianiste, compositeur et arrangeur brésilien Sergio Mendes, né en février 1941. Le 5 septembre 1838, Henriette d'Angeville est la première femme à réussir l'ascension du Mont Blanc. En 1870, après 20 ans d'exil, Victor Hugo rentre à Paris après la chute de Napoléon III. En 1980, le plus long tunnel routier du monde est inauguré en Suisse. Long de 16 km, il traverse les Alpes et passe sous le col du Saint-Gothard. En 2001, l'armée et la gendarmerie française prennent position sur la route qui mène au siège de la secte du Mandarome à Castellane, en France, pour assurer la destruction de la statue du gourou de la secte, haute de 33 mètres et construite sans permis. Les explosifs en auront le dernier mot le 6 septembre. En 2022, Liz Truss devient la troisième femme première ministre du Royaume-Uni. Troisième femme à ce poste, elle sera aussi le deuxième premier ministre britannique le plus éphémère. Elle démissionnera au bout de 49 jours. Et enfin, le 5 septembre 2024, Michel Barnier est nommé premier ministre par Emmanuel Macron. 51 jours après la démission de Gabriel Attal, il ne restera lui en poste que 3 mois et 8 jours. Le dicton du jour, septembre humide, pas de tonneau vide. Demain, vous penserez à fêter les Bertrand.
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2: Bonjour à tous. La une d'émotion après le drame familial survenu en Haute-Saône. 4 personnes d'une même famille, dont 2 enfants, ont été retrouvées morts à Gy, au nord-ouest de Besançon. Gendarmes et pompiers avaient été informés mercredi soir vers 20h après des coups de feu. Les corps de 2 enfants ont été découverts dans une voiture, ceux de l'homme de 42 ans et son ex-belle-mère âgée de 74 ans dans un mobil-home voisin. Le parquet a précisé hier que l'hypothèse privilégiée est celle d'un père de famille en cours de séparation qui aurait tué ses proches par arme à feu avant de retourner l'arme contre lui. Selon les premiers éléments, il aurait filmé une partie de la scène et envoyé les images à sa compagne. Et puis autre temps fort, l'agriculture. Le plan d'urgence promis aux exploitants après un été de canicule et de sécheresse ne sera finalement pas dévoilé cette semaine. Matignon a fait savoir que les annonces étaient décalées de quelques jours, le temps de poursuivre la concertation. Le Premier ministre Sébastien Lecornu a demandé hier à Bercy des annulations et des gels de dépenses pour financer ces mesures jugées urgentes, avec au programme aide à la trésorerie, prise en charge des cotisations sociales et accompagnement pour relancer la production. Le principal syndicat agricole s'inquiète de ce report alors que de nombreuses exploitations doivent décider dès maintenant de leur prochaine récolte. Sur le plan politique, à présent, le budget occupe déjà tous les esprits. La porte-parole du gouvernement a estimé hier matin qu'il n'était dans l'intérêt de personne de priver la France d'un budget. Alors que plusieurs formations agitent la menace d'une censure, l'exécutif doit présenter ses orientations pour le budget 2027 le 30 septembre, sans hausse d'impôts, mais avec un net coup de frein sur les dépenses. En toile de fond, la pression des marchés. La France a emprunté cette semaine à 10 ans un taux de 4,27% au niveau jamais atteint depuis 2008 et paie désormais sa dette plus chère que la Grèce. Du côté du pouvoir d'achat, le gouvernement prolonge son coup de pouce sur les carburants. L'aide de 100 euros et le guichet dit des grands rouleurs qui devaient s'arrêter fin août sera prolongé jusqu'au 30 septembre. Environ 3 millions d'automobilistes sont concernés à cause des prix qui restent au-dessus des 2 euros le litre. Au 1er septembre, le gazole affichait en moyenne 2,18 €. Le remboursement des 15 centimes par litre, le gazole non routier, lui, est prolongé jusqu'au 31 octobre pour les agriculteurs et le secteur du bâtiment. Et puis l'enquête se poursuit dans la Marne lors d'un piquet de grève devant un dépôt à Besanne, près de Reims. Le patron d'une société de transport a foncé au volant d'un autocar sur ses salariés qui bloquaient la sortie. 2 personnes ont été blessées. Le dirigeant a été placé en garde à vue pour violence avec arme. Le véhicule étant considéré comme une arme, sa garde à vue a été levée. Mais l'enquête continue. C'est la fin de cette édition. Belle écoute sur notre radio.
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3: Bonjour à tous. Dans l'actualité people du jour, on parle de Karine Lemarchand, un demi-frère retrouvé grâce à un test ADN. En découvrant dans la chambre de sa fille Alia un test ADN jamais utilisé, Karine Lemarchand a décidé de tenter l'expérience. Je vais faire un test ADN, c'est plutôt rigolo, s'est-elle dit. La plaisanterie a pris une tournure inattendue lorsqu'un homme présenté comme un possible demi-frère l'a contacté. Depuis, ils sont devenus complices. Ils se ressemblent comme deux gouttes d'eau. L'histoire a été racontée par l'animatrice elle-même sur Instagram. Grâce à un achat compulsif de sa fille, l'animatrice a donc retrouvé un membre de sa famille. Alia croyait commander un simple test. Elle a reçu donc un nouveau tonton. On se retrouve très vite avec d'autres actualités people.
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2: Et en ce samedi 5 septembre, bonne fête aux Raïssa, les béliers, vos affaires de cœur seront en stand-by. Taureau, l'amour vu sous un nouveau jour s'épanouira de manière inattendue. Les gémeaux en couple, l'ambiance planétaire vous promet de merveilleux moments de complicité. Cancer, vous attirez de nouvelles connexions enrichissantes. Les lions, une réflexion sincère sur vos désirs et vos besoins réels peut révéler des vérités surprenantes. Vierge, le succès sera garanti. Balance, c'est une période propice à l'évaluation de vos relations et de vos approches de l'amour. Les scorpions, vous manquerez d'enthousiasme. Les sagittaires, grâce à votre grande créativité, vous pourrez mettre sur pied des projets originaux et ambitieux. Les capricornes, les opportunités qui s'offrent à vous vous permettront de consolider votre position professionnelle. Verseau, le climat astral vous donnera l'occasion d'affirmer vos ambitions et de réaliser certains de vos projets. Enfin, les poissons, en famille, il vous faudra prendre des décisions. Bonne journée et à demain.
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2: Voici ma sélection télé pour ce samedi 5 septembre avec ce soir sur TF1 The Voice Kids, présenté par Nikos Aliagas. Dans le jury, Santa, Patrick Fiori, Matt Pokora et Soprano. Sur France 2, Versailles en fête, divertissement présenté par Stéphane Bern. Il reçoit ce soir Soprano, Zazie, Claudio Capéo, Jennifer, Christophe Willem, David Hallyday, Amir, Stiletto, Grand Corps Malade, Hélène Segarra, Joyce Jonathan et Julie Zenati. 23h30, Quelle époque, présenté par Léa Salamé. Sur France 3, Meurtre au puits en velette et les films. Sur M6, The Rookie, le flic de Los Angeles. Série américaine, inédite, plusieurs épisodes à la suite. Sur France 4, vous retrouverez le film Entre ses mains, avec Isabelle Carré et Benoît Poulvorde. Sur W9, La petite histoire de France, avec notamment Maxime Gasteuil. Sur Gulli, Domino Masters, à 21h05. Sur T18, La grande évasion, c'est du théâtre, avec notamment Boudère sur scène. Sur Novo 19, le film américain Inside Ted, dans la tête du serial killer, avec Elijah Wood. Sur TF1, série film Joséphine Ange Gardien avec Mimi Mati. Et enfin sur RMC Story, The Big Bang Theory, avec plusieurs épisodes à la suite dès 21h05. Bon zapping.
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2: Bonjour à tous. Dans l'actualité musicale du jour, on parle d'Angèle. Angèle poste une énigme pour la date de sortie de son nouvel album. Angèle a publié un message codé sur les réseaux sociaux. Selon les fans, aucun doute, il s'agit de la date de sortie d'Instinct, le nouvel album de la chanteuse. Si vous aimez les énigmes, Angèle a de quoi vous faire réfléchir. La chanteuse belge a posté sur ses réseaux sociaux une vidéo d'elle avec seulement Instinct 16.15.3.20.15.2.18.5. 5-26, écrit donc en légende. Pour les fans de l'intrapète de Bruxelles, je t'aime, il s'agit bel et bien de la date de sortie de son prochain album Instinct. Et pour cause, ces chiffres correspondent à la numérotation des lettres de l'alphabet. Avec le 16 en ouverture et le 26 en clôture de son message, la date est limpide. Direction donc le 16 octobre pour la sortie de l'album. Instinct marquera un vrai tournant dans la carrière d'Angèle. Ce troisième album studio succédera à 95, sorti il y a 5 ans, et confirme donc le virage électro déjà amorcé par la chanteuse à travers ses singles What You Want en collaboration avec le duo Justice. On se retrouve très vite avec d'autres actualités musicales.
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2: Bonjour à tous. La une d'émotion après le drame familial survenu en Haute-Saône. 4 personnes d'une même famille, dont 2 enfants, ont été retrouvées morts à Gy, au nord-ouest de Besançon. Gendarmes et pompiers avaient été informés mercredi soir vers 20h après des coups de feu. Les corps de 2 enfants ont été découverts dans une voiture, ceux de l'homme de 42 ans et son ex-belle-mère âgée de 74 ans dans un mobil-home voisin. Le parquet a précisé hier que l'hypothèse privilégiée est celle d'un père de famille en cours de séparation qui aurait tué ses proches par arme à feu avant de retourner l'arme contre lui. Selon les premiers éléments, il aurait filmé une partie de la scène et envoyé les images à sa compagne. Et puis autre temps fort, l'agriculture. Le plan d'urgence promis aux exploitants après un été de canicule et de sécheresse ne sera finalement pas dévoilé cette semaine. Matignon a fait savoir que les annonces étaient décalées de quelques jours, le temps de poursuivre la concertation. Le Premier ministre Sébastien Lecornu a demandé hier à Bercy des annulations et des gels de dépenses pour financer ces mesures jugées urgentes, avec au programme aide à la trésorerie, prise en charge des cotisations sociales et accompagnement pour relancer la production. Le principal syndicat agricole s'inquiète de ce report alors que de nombreuses exploitations doivent décider dès maintenant de leur prochaine récolte. Sur le plan politique, à présent, le budget occupe déjà tous les esprits. La porte-parole du gouvernement a estimé hier matin qu'il n'était dans l'intérêt de personne de priver la France d'un budget, alors que plusieurs formations agitent la menace d'une censure. L'exécutif doit présenter ses orientations pour le budget 2027 le 30 septembre, sans hausse d'impôts, mais avec un net coup de frein sur les dépenses. En toile de fond, la pression des marchés, la France a emprunté cette semaine à 10 ans un taux de 4,27% au niveau jamais atteint depuis 2008 et paie désormais sa dette plus chère que la Grèce. Du côté du pouvoir d'achat, le gouvernement prolonge son coup de pouce sur les carburants. L'aide de 100 euros et le guichet dit des grands rouleurs qui devait s'arrêter fin août sera prolongé jusqu'au 30 septembre. Environ 3 millions d'automobilistes sont concernés à cause des prix qui restent au-dessus des 2 euros le litre. Au 1er septembre, le gazole affichait en moyenne 2,18 €. Le remboursement des 15 centimes par litre, le gazole non routier, lui, est prolongé jusqu'au 31 octobre pour les agriculteurs et le secteur du bâtiment. Et puis, l'enquête se poursuit dans la Marne lors d'un piquet de grève devant un dépôt à Besanne, près de Reims. Le patron d'une société de transport a foncé au volant d'un autocar sur ses salariés qui bloquaient la sortie. 2 personnes ont été blessées. Le dirigeant a été placé en garde à vue pour violence avec arme. Le véhicule étant considéré comme une arme, sa garde à vue a été levée. Mais l'enquête continue. C'est la fin de cette édition. Belle écoute sur notre radio.
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0: Véritable célébration de la vie qui sort en salle cette semaine et qui s'appelle Trois adieux après une dispute sans importance. Martha et Antonio se séparent. Lui, chef en pleine ascension, se réfugie derrière ses fourneaux. Elle, dans son silence, commence à ressentir quelque chose de plus que de la tristesse. Elle a perdu l'appétit. Quand elle découvre ce que son corps lui dit vraiment, tout prend un tour inattendu. La nourriture a meilleur goût, la musique la touche comme jamais et le désir réveille en elle l'envie de vivre sans peur. Trois adieux cette semaine au cinéma. Et puis un film avec un Bastien Bouillon impressionnant, ça s'appelle La Frappe. Enzo, 19 ans, et sa sœur Carla, 20 ans, sont livrés à eux-mêmes depuis plusieurs années. Quand leur père, Anthony, est libéré de prison, Enzo voit la promesse fragile d'une famille à reconstruire, contrairement à Carla, pour qui l'idée reste inconcevable. Rattrapé par son passé, Enzo doit se confronter à une vérité qu'il a trop longtemps gardée pour lui. Ça s'appelle La Frappe, et c'est cette semaine au cinéma. Enfin, Salvation sort cette semaine. Deux villages turcs, l'un à flanc de montagne, l'autre dans la plaine. Quand les habitants du bas exilés décident de revenir sur leur terre, des conflits ancestraux ressurgissent avec ceux du haut. Progressivement, croyances, paranoïa et lutte de pouvoir s'exacerbent, mettant en péril la fragile cohabitation des deux communautés. Ça s'appelle Salvation. Voilà, je vous laisse sur votre choix et par avance, de belles sorties ciné à tous.
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2: Et en ce samedi 5 septembre, bonne fête aux Raïssa, les béliers, vos affaires de cœur seront en stand-by. Taureau, l'amour vu sous un nouveau jour s'épanouira de manière inattendue. Les gémeaux en couple, l'ambiance planétaire vous promet de merveilleux moments de complicité. Cancer, vous attirez de nouvelles connexions enrichissantes. Les lions, une réflexion sincère sur vos désirs et vos besoins réels peut révéler des vérités surprenantes. Vierge, le succès sera garanti. Balance, c'est une période propice à l'évaluation de vos relations et de vos approches de l'amour. Les scorpions, vous manquerez d'enthousiasme. Les sagittaires, grâce à votre grande créativité, vous pourrez mettre sur pied des projets originaux et ambitieux. Les capricornes, les opportunités qui s'offrent à vous vous permettront de consolider votre position professionnelle. Verseau, le climat astral vous donnera l'occasion d'affirmer vos ambitions et de réaliser certains de vos projets. Enfin, les poissons, en famille, il vous faudra prendre des décisions. Bonne journée et à demain.
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1: Bonjour, aujourd'hui 5 septembre, 248e jour de l'année, nous fêtons les Raïssa. C'est aussi la journée internationale de la charité. C'est le 5 septembre 1940 que naissait Raquel Welch, décédée en février 2023, et c'est en 1946 que naissait Freddie Mercury, le chanteur du groupe Queen, qui nous a quittés en novembre 1991. Joyeux anniversaire à un des interprètes de James Bond, George Lazenby, né le 5 septembre 1939, à Denise Fabre, née en 1942, à Gérard Daboville, né en 1945, à la créatrice de mode Chantal Thomas, née en 1947, à Michael Keaton, née en 1951, et à l'actrice Rose McGowan, née le 5 septembre 1973. C'est aussi le 5 septembre 1997 que nous quittait Mère Teresa, prix Nobel de la paix en 1979 et née en août 1910. En 2024, disparition du pianiste, compositeur et arrangeur brésilien Sergio Mendes, né en février 1941. Le 5 septembre 1838, Henriette d'Angeville est la première femme à réussir l'ascension du Mont Blanc. En 1870, après 20 ans d'exil, Victor Hugo rentre à Paris après la chute de Napoléon III. En 1980, le plus long tunnel routier du monde est inauguré en Suisse. Long de 16 km, il traverse les Alpes et passe sous le col du Saint-Gothard. En 2001, l'armée et la gendarmerie française prennent position sur la route qui mène au siège de la secte du Mandarome à Castellane, en France, pour assurer la destruction de la statue du gourou de la secte, haute de 33 mètres et construite sans permis. Les explosifs en auront le dernier mot le 6 septembre. En 2022, Liz Truss devient la troisième femme première ministre du Royaume-Uni. Troisième femme à ce poste, elle sera aussi le deuxième premier ministre britannique le plus éphémère. Elle démissionnera au bout de 49 jours. Et enfin, le 5 septembre 2024, Michel Barnier est nommé premier ministre par Emmanuel Macron. 51 jours après la démission de Gabriel Attal, il ne restera lui en poste que 3 mois et 8 jours. Le dicton du jour, septembre humide, pas de tonneau vide. Demain, vous penserez à fêter les Bertrand.
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2: Bonjour à tous. Dans votre Minute Sport, à la une, une affaire qui dépasse les terrains. Kylian Mbappé aurait figuré sur une liste de 26 personnalités fortunées visées par des projets d'agression et d'enlèvement retrouvés dans le téléphone d'un détenu de 18 ans. L'enquête se poursuit. Du côté du football, l'UEFA a ouvert hier une procédure disciplinaire contre Matteo Guendouzi, Mason Greenwood et Fenerbahçe après les incidents du barrage de la Ligue des Champions perdu 1-2 par Lyon le 26 août dernier. En cyclisme, sur la Vuelta, le Slovène Jacob Omrel s'est imposé en solitaire hier dans la deuxième étape. Hendrik Maas garde le maillot rouge avec 1 minute 45 d'avance sur Primož Roglič. Le Français Félix Gall est troisième à 2 minutes et 6 secondes. Côté tennis, à l'US Open, Adrien Manarino a été éliminé au deuxième tour par Alexander Bublik, 6-3, 6-1, 6-1. Et enfin, le week-end, aux prises, la Ligue 1 joue sa troisième journée dès ce soir avec Lyon-Auxerre à 19h et Paris-Monaco à 21h. Et le top 14 lance sa saison dès demain. C'était votre Minute Flash Sport. Très belle durée.

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2: Bonjour à tous. À la une d'émotion après le drame familial survenu en Haute-Saône. 4 personnes d'une même famille, dont 2 enfants, ont été retrouvées morts à Gy, au nord-ouest de Besançon. Gendarmes et pompiers avaient été informés mercredi soir vers 20h après des coups de feu. Les corps de 2 enfants ont été découverts dans une voiture, ceux de l'homme de 42 ans et son ex-belle-mère âgée de 74 ans dans un mobil-home voisin. Le parquet a précisé hier que l'hypothèse privilégiée est celle d'un père de famille en cours de séparation qui aurait tué ses proches par arme à feu avant de retourner l'arme contre lui. Selon les premiers éléments, il aurait filmé une partie de la scène et envoyé les images à sa compagne. Et puis autre temps fort, l'agriculture. Le plan d'urgence promis aux exploitants après un été de canicule et de sécheresse ne sera finalement pas dévoilé cette semaine. Matignon a fait savoir que les annonces étaient décalées de quelques jours, le temps de poursuivre la concertation. Le Premier ministre Sébastien Lecornu a demandé hier à Bercy des annulations et des gels de dépenses pour financer ces mesures jugées urgentes, avec au programme aide à la trésorerie, prise en charge des cotisations sociales et accompagnement pour relancer la production. Le principal syndicat agricole s'inquiète de ce report alors que de nombreuses exploitations doivent décider dès maintenant de leur prochaine récolte. Sur le plan politique, à présent, le budget occupe déjà tous les esprits. La porte-parole du gouvernement a estimé hier matin qu'il n'était dans l'intérêt de personne de priver la France d'un budget, alors que plusieurs formations agitent la menace d'une censure. L'exécutif doit présenter ses orientations pour le budget 2027 le 30 septembre, sans hausse d'impôts, mais avec un net coup de frein sur les dépenses. En toile de fond, la pression des marchés, la France a emprunté cette semaine à 10 ans un taux de 4,27% au niveau jamais mais atteint depuis 2008 et paie désormais sa dette plus chère que la Grèce. Du côté du pouvoir d'achat, le gouvernement prolonge son coup de pouce sur les carburants, l'aide de 100 euros et le guichet dit des grands rouleurs qui devait s'arrêter fin août sera prolongé jusqu'au 30 septembre. Environ 3 millions d'automobilistes sont concernés à cause des prix qui restent au-dessus des 2 euros le litre. Au 1er septembre, le gazole affichait en moyenne 2,18 euros. Le remboursement des 15 centimes par litre, le gazole non routier, lui, est prolongé jusqu'au 31 octobre pour les agriculteurs et le secteur du bâtiment. Et puis, l'enquête se poursuit dans la Marne lors d'un piquet de grève devant un dépôt à Besanne, près de Reims. Le patron d'une société de transport a foncé au volant d'un autocar sur ses salariés qui bloquaient la sortie. 2 personnes ont été blessées. Le dirigeant a été placé en garde à vue pour violence avec arme. Le véhicule étant considéré comme une arme, sa garde à vue a été levée. Mais l'enquête continue. C'est la fin de cette édition. Belle écoute sur notre radio.
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2: Et en ce samedi 5 septembre, bonne fête aux Raïssa, les béliers, vos affaires de cœur seront en stand-by. Taureau, l'amour vu sous un nouveau jour s'épanouira de manière inattendue. Et les Gémeaux en couple, l'ambiance planétaire vous promet de merveilleux moments de complicité. Cancer, vous attirez de nouvelles connexions enrichissantes. Les Lions, une réflexion sincère sur vos désirs et vos besoins réels peut révéler des vérités surprenantes. Vierge, le succès sera garanti. Balance, c'est une période propice à l'évaluation de vos relations et de vos approches de l'amour. Les Scorpions, vous manquerez d'enthousiasme. Les Sagittaires, grâce à votre grande créativité, vous pourrez mettre sur pied des projets originaux et ambitieux. Les Capricornes, les opportunités qui s'offrent à vous vous permettront de consolider votre position professionnelle. Verseau, le climat astral vous donnera l'occasion d'affirmer vos ambitions et de réaliser certains de vos projets. Enfin, les Poissons, en famille, il vous faudra prendre des décisions. Bonne journée et à demain.
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2: Bonjour à tous. La une d'émotion après le drame familial survenu en Haute-Saône. 4 personnes d'une même famille, dont 2 enfants, ont été retrouvées morts à Gy, au nord-ouest de Besançon. Gendarmes et pompiers avaient été informés mercredi soir vers 20h après des coups de feu. Les corps de 2 enfants ont été découverts dans une voiture, ceux de l'homme de 42 ans et son ex-belle-mère âgée de 74 ans dans un mobil-home voisin. Le parquet a précisé hier que l'hypothèse privilégiée est celle d'un père de famille en cours de séparation qui aurait tué ses proches par arme à feu avant de retourner l'arme contre lui. Selon les premiers éléments, il aurait filmé une partie de la scène et envoyé les images à sa compagne. Et puis autre temps fort, l'agriculture. Le plan d'urgence promis aux exploitants après un été de canicule et de sécheresse ne sera finalement pas dévoilé cette semaine. Matignon a fait savoir que les annonces étaient décalées de quelques jours, le temps de poursuivre la concertation. Le Premier ministre Sébastien Lecornu a demandé hier à Bercy des annulations et des gels de dépenses pour financer ces mesures jugées urgentes, avec au programme aide à la trésorerie, prise en charge des cotisations sociales et accompagnement pour relancer la production. Le principal syndicat agricole s'inquiète de ce report alors que de nombreuses exploitations doivent décider dès maintenant de leur prochaine récolte. Sur le plan politique, à présent, le budget occupe déjà tous les esprits. La porte-parole du gouvernement a estimé hier matin qu'il n'était dans l'intérêt de personne de priver la France d'un budget. Alors que plusieurs formations agitent la menace d'une censure, l'exécutif doit présenter ses orientations pour le budget 2027 le 30 septembre, sans hausse d'impôts, mais avec un net coup de frein sur les dépenses. En toile de fond, la pression des marchés. La France a emprunté cette semaine à 10 ans un taux de 4,27% au niveau jamais atteint depuis 2008 et paie désormais sa dette plus chère que la Grèce. Du côté du pouvoir d'achat, le gouvernement prolonge son coup de pouce sur les carburants. L'aide de 100 euros et le guichet dit des grands rouleurs qui devait s'arrêter fin août sera prolongé jusqu'au 30 septembre. Environ 3 millions d'automobilistes sont concernés à cause des prix qui restent au-dessus des 2 euros le litre. Au 1er septembre, le gazole affichait en moyenne 2,18 €. Le remboursement des 15 centimes par litre, le gazole non routier, lui, est prolongé jusqu'au 31 octobre pour les agriculteurs et le secteur du bâtiment. Et puis, l'enquête se poursuit dans la Marne lors d'un piquet de grève devant un dépôt à Besanne, près de Reims. Le patron d'une société de transport a foncé au volant d'un autocar sur ses salariés qui bloquaient la sortie. 2 personnes ont été blessées. Le dirigeant a été placé en garde à vue pour violence avec arme. Le véhicule étant considéré comme une arme, sa garde à vue a été levée. Mais l'enquête continue. C'est la fin de cette édition. Belle écoute sur notre radio.
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5: Salut à tous, c'est Max, ravi de vous retrouver pour le Top Radio. On est ensemble pour passer au crible le classement de référence des 20 plus gros hits radio du moment. Qui va grimper, qui va chuter et surtout qui décrochera la première place.
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4: De retour dans le Top Radio, on attaque ensemble la deuxième partie de notre classement. On avance à grands pas et on s'approche des places d'honneur. Voici tout de suite la suite de vos titres préférés.
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2: Bonjour, aujourd'hui 5 septembre, 248e jour de l'année, nous fêtons les Raïssa. C'est aussi la journée internationale de la charité. C'est le 5 septembre 1940 que naissait Raquel Welch, décédée en février 2023, et c'est en 1946 que naissait Freddie Mercury, le chanteur du groupe Queen, qui nous a quittés en novembre 1991. Joyeux anniversaire à un des interprètes de James Bond, George Lazenby, né le 5 septembre 1939, à Denise Fabre, née en 1942, à Gérard Daboville, née en 1945, à la créatrice de mode Chantal Thomas, née en 1947, à Michael Keaton, née en 1951, et à l'actrice Rose McGowan, née le 5 septembre 1973. C'est aussi le 5 septembre 1997 que nous quittait Mère Teresa, prix Nobel de la paix en 1979 et née en août 1910. En 2024, disparition du pianiste, compositeur et arrangeur brésilien Sergio Mendes, né en février 1941. Le 5 septembre 1838, Henriette d'Angeville est la première femme à réussir l'ascension du Mont Blanc. En 1870, après 20 ans d'exil, Victor Hugo rentre à Paris après la chute de Napoléon III. En 1980, le plus long tunnel routier du monde est inauguré en Suisse. Long de 16 km, il traverse les Alpes et passe sous le col du Saint-Gothard. En 2001, l'armée et la gendarmerie française prennent position sur la route qui mène au siège de la secte du Mandarome à Castellane, en France, pour assurer la destruction de la statue du gourou de la secte, haute de 33 mètres et construite sans permis. Les explosifs en auront le dernier mot le 6 septembre. En 2022, Liz Truss devient la troisième femme première ministre du Royaume-Uni. Troisième femme à ce poste, elle sera aussi le deuxième premier ministre britannique le plus éphémère. Elle démissionnera au bout de 49 jours. Et enfin, le 5 septembre 2024, Michel Barnier est nommé premier ministre par Emmanuel Macron. 51 jours après la démission de Gabriel Attal, il ne restera lui en poste que 3 mois et 8 jours. Le dicton du jour, septembre humide, pas de tonneau vide. Demain, vous penserez à fêter les Bertrand.
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4: Et en ce samedi 5 septembre, bonne fête aux Raïssa, les béliers, vos affaires de cœur seront en stand-by. Taureau, l'amour vu sous un nouveau jour s'épanouira de manière inattendue. Et les gémeaux en couple, l'ambiance planétaire vous promet de merveilleux moments de complicité. Cancer, vous attirez de nouvelles connexions enrichissantes. Les lions, une réflexion sincère sur vos désirs et vos besoins réels peut révéler des vérités surprenantes. Vierge, le succès sera garanti. Balance, c'est une période propice à l'évaluation de vos relations et de vos approches de l'amour. Les scorpions, vous manquerez d'enthousiasme. Les sagittaires, grâce à votre grande créativité, vous pourrez mettre sur pied des projets originaux et ambitieux. Les capricornes, les opportunités qui s'offrent à vous, vous permettront de consolider votre position professionnelle. Verseau, le climat astral vous donnera l'occasion d'affirmer vos ambitions et de réaliser certains de vos projets. Enfin, les poissons, en famille, il vous faudra prendre des décisions. Bonne journée et à demain.
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4: Vous écoutez le Top Radio et on entre dans la troisième partie de l'émission. On bascule officiellement dans le top 10, les places deviennent de plus en plus chères. On découvre tout de suite le numéro 10.
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2: Bonjour, bonjour à tous. Dans votre Minute Sport, à la une, une affaire qui dépasse les terrains. Kylian Mbappé aurait figuré sur une liste de 26 personnalités fortunées visées par des projets d'agression et d'enlèvement retrouvés dans le téléphone d'un détenu de 18 ans. L'enquête se poursuit. Du côté du football, l'UEFA a ouvert hier une procédure disciplinaire contre Matteo Guendouzi, Mason Greenwood et Fenerbahçe après les incidents du barrage de la Ligue des Champions perdu 1-2 par Lyon le 26 août dernier. En cyclisme, sur la Vuelta, le Slovène Jacob Omrel s'est imposé en solitaire hier dans la deuxième étape. Hendrik Maas garde le maillot rouge avec 1 minute 45 d'avance sur Primoz Roglic. Le Français Félix Gall est troisième à 2 minutes et 6 secondes. Côté tennis, à l'US Open, Adrien Manarino a été éliminé au deuxième tour par Alexander Bublik, 6-3, 6-1, 6-1. Et enfin, le week-end, deux reprises, la Ligue 1 joue sa troisième journée dès ce soir avec Lyon-Auxerre à 19h et Paris-Monaco à 21h. Et le top 14 lance sa saison dès demain. C'était votre Minute Flash Sport. Après belle journée.
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3: Ça y est, on y est, c'est la dernière ligne droite du Top Radio. Plus que 5 morceaux avant de connaître le grand vainqueur de la semaine. Place au Top 5 et ça commence maintenant.
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1: Le suspense est à son comble dans le Top Radio. Il ne nous reste plus qu'une seule marche à franchir. Qui s'empare de la plus haute marche du podium cette semaine? J'ai été ravi de passer ce moment avec vous. On se donne rendez-vous la semaine prochaine et on se quitte avec le numéro 1. 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
0: Véritable célébration de la vie qui sort en salle cette semaine et qui s'appelle Trois adieux après une dispute sans importance. Martha et Antonio se séparent. Lui, chef en pleine ascension, se réfugie derrière ses fourneaux. Elle, dans son silence, commence à ressentir quelque chose de plus que de la tristesse. Elle a perdu l'appétit. Quand elle découvre ce que son corps lui dit vraiment, tout prend un tour inattendu. La nourriture a meilleur goût, la musique la touche comme jamais et le désir réveille en elle l'envie de vivre sans peur. Trois adieux cette semaine au cinéma. Et puis un film avec un Bastien Bouillon impressionnant, ça s'appelle La Frappe. Enzo, 19 ans, et sa sœur Carla, 20 ans, sont livrés à eux-mêmes depuis plusieurs années. Quand leur père, Anthony, est libéré de prison, Enzo voit la promesse fragile d'une famille à reconstruire, contrairement à Carla, pour qui l'idée reste inconcevable. Rattrapé par son passé, Enzo doit se confronter à une vérité qu'il a trop longtemps gardée pour lui. Ça s'appelle La Frappe, et c'est cette semaine au cinéma. Enfin, Salvation sort cette semaine. Deux villages turcs, l'un à flanc de montagne, l'autre dans la plaine. Quand les habitants du bas exilés décident de revenir sur leur terre, des conflits ancestraux ressurgissent avec ceux du haut. Progressivement, croyances, paranoïa et lutte de pouvoir s'exacerbent, mettant en péril la fragile cohabitation des deux communautés. Ça s'appelle Salvation. Voilà, je vous laisse sur votre choix et par avance, de belles sorties ciné à tous.
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2: Voici ma sélection télé pour ce samedi 5 septembre avec ce soir sur TF1 The Voice Kids, présenté par Nikos Aliagas. Dans le jury, Santa, Patrick Fiori, Matt Pokora et Soprano. Sur France 2, Versailles en fête, divertissement présenté par Stéphane Bern. Il reçoit ce soir Soprano, Zazie, Claudio Capeo, Jennifer, Christophe Willem, David Hallyday, Amir, Stiletto, Grand Corps Malade, Hélène Segarra, Joyce Jonathan et Julie Zenati. 23h30, Quelle époque, présenté par Léa Salamé. Sur France 3, Meurtre au puits en velette et les films. Sur M6, The Rookie, le flic de Los Angeles. Série américaine, inédite, plusieurs épisodes à la suite. Sur France 4, vous retrouverez le film Entre ses mains avec Isabelle Carré et Benoît Poulvorde. Sur W9, La petite histoire de France avec notamment Maxime Gasteuil. Sur Gulli, Domino Masters à 21h05. Sur T18, La grande évasion, c'est du théâtre avec notamment Boudère sur scène. Sur Novo 19, le film américain Inside Ted, dans la tête du serial killer avec Elijah Wood. Sur TF1, série film Joséphine Ange Gardien avec Mimi Mati. Et enfin sur RMC Story, The Big Bang Theory, avec plusieurs épisodes à la suite dès 21h05. Bon zapping!
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3: Bonjour à tous, dans l'actualité musicale du jour, on parle d'Angèle. Angèle poste une énigme pour la date de sortie de son nouvel album. Angèle a publié un message codé sur les réseaux sociaux. Selon les fans, aucun doute, il s'agit de la date de sortie d'Instinct, le nouvel album de la chanteuse. Si vous aimez les énigmes, Angèle a de quoi vous faire réfléchir. La chanteuse belge a posté sur ses réseaux sociaux une vidéo d'elle avec seulement Instinct 16.15.3.20.15.2.18.5. 5-26, écrit donc en légende. Pour les fans de l'intrapète de Bruxelles Je t'aime, il s'agit bel et bien de la date de sortie de son prochain album Instinct. Et pour cause, ces chiffres correspondent à la numérotation des lettres de l'alphabet. Avec le 16 en ouverture et le 26 en clôture de son message, la date est limpide. Direction donc le 16 octobre pour la sortie de l'album. Instinct marquera un vrai tournant dans la carrière d'Angèle. Ce troisième album studio succédera à 95 sorti il y a 5 ans et confirme donc le virage électro déjà amorcé par la chanteuse à travers ses singles What You Want en collaboration avec le duo Justice. On se retrouve très vite avec d'autres actualités musicales.
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3: Bonjour, bonjour à tous. La une d'émotion après le drame familial survenu en Haute-Saône. Quatre personnes d'une même famille, dont deux enfants, ont été retrouvées morts à Gy, au nord-ouest de Besançon. Gendarmes et pompiers avaient été informés mercredi soir vers 20h après des coups de feu. Les corps de deux enfants ont été découverts dans une voiture, ceux de l'homme de 42 ans et son ex-belle-mère âgée de 74 ans dans un mobil-home voisin. Le parquet a précisé hier que l'hypothèse privilégiée est celle d'un père de famille en cours de séparation qui aurait tué ses proches par arme à feu avant de retourner l'arme contre lui. Selon les premiers éléments, il aurait filmé une partie de la scène et envoyé les images à sa compagne. Et puis autre temps fort, l'agriculture. Le plan d'urgence promis aux exploitants après un été de canicule et de sécheresse ne sera finalement pas dévoilé cette semaine. Matignon a fait savoir que les annonces étaient décalées de quelques jours, le temps de poursuivre la concertation. Le Premier ministre Sébastien Lecornu a demandé hier à Bercy des annulations et des gels de dépenses pour financer ces mesures jugées urgentes, avec au programme aide à la trésorerie, prise en charge des cotisations sociales et accompagnement pour relancer la production. Le principal syndicat agricole s'inquiète de ce report alors que de nombreuses exploitations doivent décider dès maintenant de leur prochaine récolte. Sur le plan politique, à présent, le budget occupe déjà tous les esprits. La porte-parole du gouvernement a estimé hier matin qu'il n'était dans l'intérêt de personne de priver la France d'un budget. Alors que plusieurs formations agitent la menace d'une censure, l'exécutif doit présenter ses orientations pour le budget 2027 le 30 septembre, sans hausse d'impôts, mais avec un net coup de frein sur les dépenses. En toile de fond, la pression des marchés, la France a emprunté cette semaine à 10 ans un taux de 4,27% au niveau jamais atteint depuis 2008 et paie désormais sa dette plus chère que la Grèce. Du côté du pouvoir d'achat, le gouvernement prolonge son coup de pouce sur les carburants. L'aide de 100 euros et le guichet dit des grands rouleurs qui devaient s'arrêter fin août sera prolongé jusqu'au 30 septembre. Environ 3 millions d'automobilistes sont concernés à cause des prix qui restent au-dessus des 2 euros le litre. Au 1er septembre, le gazole affichait en moyenne 2,18 €. Le remboursement des 15 centimes par litre, le gazole non routier, lui, est prolongé jusqu'au 31 octobre pour les agriculteurs et le secteur du bâtiment. Et puis l'enquête se poursuit dans la Marne lors d'un piquet de grève devant un dépôt à Besanne, près de Reims. Le patron d'une société de transport a foncé au volant d'un autocar sur ses salariés qui bloquaient la sortie. Deux personnes ont été blessées. Le dirigeant a été placé en garde à vue pour violence avec arme. Le véhicule étant considéré comme une arme, sa garde à vue a été levée. Mais l'enquête continue. C'est la fin de cette édition. Belle écoute sur notre radio.
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3: Bonjour à tous. Dans l'actualité people du jour, on parle de Karine Lemarchand, un demi-frère retrouvé grâce à un test ADN. En découvrant dans la chambre de sa fille Alia un test ADN jamais utilisé, Karine Lemarchand a décidé de tenter l'expérience. « Je vais faire un test ADN, c'est plutôt rigolo », s'est-elle dit. La plaisanterie a pris une tournure inattendue lorsqu'un homme présenté comme un possible demi-frère l'a contacté. Depuis, ils sont devenus complices. Ils se ressemblent comme deux gouttes d'eau. L'histoire a été racontée par l'animatrice elle-même sur Instagram. Grâce à un achat compulsif de sa fille, l'animatrice a donc retrouvé un membre de sa famille. Alia croyait commander un simple test. Elle a reçu donc un nouveau tonton. On se retrouve très vite avec d'autres actualités people.
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2: Bonjour, aujourd'hui 5 septembre, 248e jour de l'année, nous fêtons les Raïssa. C'est aussi la journée internationale de la charité. C'est le 5 septembre 1940 que naissait Raquel Welch, décédée en février 2023. Et c'est en 1946 que naissait Freddie Mercury, le chanteur du groupe Queen, qui nous a quittés en novembre 1991. Joyeux anniversaire à un des interprètes de James Bond, George Lazenby, né le 5 septembre 1939, à Denise Fabre, née en 1942, à Gérard Daboville, né en 1945, à la créatrice de mode Chantal Thomas, née en 1947, à Michael Keaton, née en 1951, et à l'actrice Rose McGowan, née le 5 septembre 1973. C'est aussi le 5 septembre 1997 que nous quittait Mère Teresa, prix Nobel de la paix en 1979 et née en août 1910. En 2024, disparition du pianiste, compositeur et arrangeur brésilien Sergio Mendes, né en février 1941. Le 5 septembre 1838, Henriette d'Angeville est la première femme à réussir l'ascension du Mont Blanc. En 1870, après 20 ans d'exil, Victor Hugo rentre à Paris après la chute de Napoléon III. En 1980, le plus long tunnel routier du monde est inauguré en Suisse. Long de 16 km, il traverse les Alpes et passe sous le col du Saint-Gothard. En 2001, l'armée et la gendarmerie française prennent position sur la route qui mène au siège de la secte du Mandarome à Castellane, en France, pour assurer la destruction de la statue du gourou de la secte, haute de 33 mètres et construite sans permis. Les explosifs en auront le dernier mot le 6 septembre. En 2022, Liz Truss devient la troisième femme première ministre du Royaume-Uni. Troisième femme à ce poste, elle sera aussi le deuxième premier ministre britannique le plus éphémère. Elle démissionnera au bout de 49 jours. Et enfin, le 5 septembre 2024, Michel Barnier est nommé premier ministre par Emmanuel Macron. 51 jours après la démission de Gabriel Attal, il ne restera lui en poste que 3 mois et 8 jours. Le dicton du jour, septembre humide, pas de tonneau vide. Demain, vous penserez à fêter les Bertrand.
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2: Bonjour à tous, dans l'actualité musicale du jour, on parle d'Angèle. Angèle poste une énigme pour la date de sortie de son nouvel album. Angèle a publié un message codé sur les réseaux sociaux. Selon les fans, aucun doute, il s'agit de la date de sortie d'Instant, le nouvel album de la chanteuse. Si vous aimez les énigmes, Angèle a de quoi vous faire réfléchir. La chanteuse belge a posté sur ses réseaux sociaux une vidéo d'elle avec seulement Instant 16.15.3.20.15.2.18.5. 5-26, écrit donc en légende. Pour les fans de l'intrapète de Bruxelles, je t'aime, il s'agit bel et bien de la date de sortie de son prochain album Instant. Et pour cause, ces chiffres correspondent à la numérotation des lettres de l'alphabet. Avec le 16 en ouverture et le 26 en clôture de son message, la date est limpide. Direction donc le 16 octobre pour la sortie de l'album. Instant marquera un vrai tournant dans la carrière d'Angèle. Ce troisième album studio succédera à 90 sorti il y a 5 ans et confirme donc le virage électro déjà amorcé par la chanteuse à travers ses singles What You Want en collaboration avec le duo Justice. On se retrouve très vite avec d'autres actualités musicales.
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1: Hello tout le monde, merci de me rejoindre chaque semaine pour le mix Dance On Session. C'est toujours un grand plaisir de vous retrouver, de vous proposer des nouveautés, des versions spéciales et le meilleur des hits en version qui bouge avec le programme de ce prochain quart d'heure. Notamment il y aura David Guetta et Bibi Rexha, Sad Girl. Je vous ai préparé Teddy Swims, Mr. Know It All, Sound of Legend, Ed Sheeran, Offenbach dans un instant avec la nouvelle version de Star Sailor, Four to the Floor, et on se met direct dans l'ambiance avec Tame Impala, Dracula. C'est remixé par Boys Noize.

Bienvenue, c'est Dance On Session avec David Guetta, collaboration avec Bibi Rexha, Sad Girl. 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Le mix, très vite, revient avec Teddy Swims, Mr. Know It All, remixé par DJ Dark, Martin Garrix et Ed Sheeran pour Repeat It. Je vous ai préparé une nouvelle version, une énième version de Salif Keita et Martin Solveig, Madan, et on écoutera Sound of Legend. 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

0: Dance on Session avec le thème d'un vieux morceau de Nick Kershaw, c'était Trina Kriya et le featuring de Clavdia, ça s'appelle Say My Name.
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0: Shakira dans un instant avec Die Die, la version très latino. On écoutera également Hugel et Solto, Jamaican, Ricky Martin, version 2026, et Bad Bunny avec Nueva Yol.
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0: L'incroyable Los Del Rio sur les platines de Dance Sensation Macarena, version exclue.
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0: Alex Warren pour le retour des hits avec Fever Dreams. On écoutera Jennifer Lopez et David Guetta, Save Me Tonight. Et je vous ai préparé Skip the Use, remixé par Moziman.
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The Use dans Dance On Session, c'est remixé par Moziman avec Ghost. Juste avant, c'était la version exclue de Jennifer Lopez et David Guetta, Save Me Tonight. La suite, c'est avec Becky J. Epa, c'est remixé par Adrien Thomas.

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1: 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Bonjour à tous. À la une d'émotion après le drame familial survenu en Haute-Saône. 4 personnes d'une même famille, dont 2 enfants, ont été retrouvés morts à J, au nord-ouest de Besançon. Gendarmes et pompiers avaient été informés mercredi soir vers 20h après des coups de feu. Les corps de 2 enfants ont été découverts dans une voiture, ceux de l'homme de 42 ans et son ex-belle-mère âgée de 74 ans dans un mobil-home voisin. Le parquet a précisé hier que l'hypothèse privilégiée est celle d'un père de famille en cours de séparation qui aurait tué ses proches par arme à feu avant de retourner l'arme contre lui. Selon les premiers éléments, il aurait filmé une partie de la scène et envoyé les images à sa compagne. Et puis, autre temps fort, l'agriculture. Le plan d'urgence promis aux exploitants après un été de canicule et de sécheresse ne sera finalement pas dévoilé cette semaine. Matignon a fait savoir que les annonces étaient décalées de quelques jours, le temps de poursuivre la concertation. Le Premier ministre Sébastien Lecornu a demandé hier à Bercy des annulations et des gels de dépenses pour financer ces mesures jugées urgentes, avec au programme aide à la trésorerie, prise en charge des cotisations sociales et accompagnement pour relancer la production. Le principal syndicat agricole s'inquiète de ce report alors que de nombreuses exploitations doivent décider dès maintenant de leur prochaine récolte. Sur le plan politique, à présent, le budget occupe déjà tous les esprits. La porte-parole du gouvernement a estimé hier matin qu'il n'était dans l'intérêt de personne de priver la France d'un budget, alors que plusieurs formations agitent la menace d'une censure. L'exécutif doit présenter ses orientations pour le budget 2027 le 30 septembre, sans hausse d'impôts, mais avec un net coup de frein sur les dépenses. En toile de fond, la pression des marchés, la France a emprunté cette semaine à 10 ans un taux de 4,27% au niveau jamais atteint depuis 2008 et paie désormais sa dette plus chère que la Grèce. Du côté du pouvoir d'achat, le gouvernement prolonge son coup de pouce sur les carburants, l'aide de 100 euros et le guichet dit des grands rouleurs qui devaient s'arrêter fin août sera prolongé jusqu'au 30 septembre. Environ 3 millions d'automobilistes sont concernés à cause des prix qui restent au-dessus des 2 euros le litre. Au 1er septembre, le gazole affichait en moyenne 2,18 euros. Le remboursement des 15 centimes par litre, le gazole non routier, lui, est prolongé jusqu'au 31 octobre pour les agriculteurs et le secteur du bâtiment. Et puis, l'enquête se poursuit dans la Marne lors d'un piquet de grève devant un dépôt à Besanne, près de Reims. Le patron d'une société de transport a foncé au volant d'un autocar sur ses salariés qui bloquaient la sortie. 2 personnes ont été blessées. Le dirigeant a été placé en garde à vue pour violence avec arme. Le véhicule étant considéré comme une arme, sa garde à vue a été levée. Mais l'enquête continue. C'est la fin de cette édition. Belle écoute sur notre radio.
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2: Voici ma sélection télé pour ce samedi 5 septembre avec ce soir sur TF1 The Voice Kids, présenté par Nikos Aliagas. Dans le jury, Santa, Patrick Fiori, Matt Pokora et Soprano. Sur France 2, Versailles en fête, divertissement présenté par Stéphane Bern. Il reçoit ce soir Soprano, Zazie, Claudio Capeo, Jennifer, Christophe Willem, David Hallyday, Amir, Stiletto, Grand Corps Malade, Hélène Segarra, Joyce Jonathan et Julie Zenati. 23h30, Quelle époque, présenté par Léa Salamé. Sur France 3, Meurtre au puits en velette et les films. Sur M6, The Rookie, le flic de Los Angeles. Série américaine, inédite, plusieurs épisodes à la suite. Sur France 4, vous retrouverez le film Entre ses mains avec Isabelle Carré et Benoît Poulvorde. Sur W9, La petite histoire de France avec notamment Maxime Gasteuil. Sur Gulli, Domino Masters à 21h05. Sur T18, La grande évasion, c'est du théâtre avec notamment Boudère sur scène. Sur Novo 19, le film américain Inside Ted, dans la tête du serial killer avec Elijah Wood. Sur TF1, série film Joséphine Ange Gardien avec Mimi Mati. Et enfin sur RMC Story, The Big Bang Theory, avec plusieurs épisodes à la suite dès 21h05. Bon zapping!
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3: Bonjour, bonjour à tous. À la une d'émotion après le drame familial survenu en Haute-Saône. Quatre personnes d'une même famille, dont deux enfants, ont été retrouvées morts à Gy, au nord-ouest de Besançon. Gendarmes et pompiers avaient été informés mercredi soir vers 20h après des coups de feu. Les corps de deux enfants ont été découverts dans une voiture, ceux de l'homme de 42 ans et son ex-belle-mère âgée de 74 ans dans un mobil-home voisin. Le parquet a précisé hier que l'hypothèse privilégiée est celle d'un père de famille en cours de séparation qui aurait tué ses proches par arme à feu avant de retourner l'arme contre lui. Selon les premiers éléments, il aurait filmé une partie de la scène et envoyé les images à sa compagne. Et puis, autre temps fort, l'agriculture. Le plan d'urgence promis aux exploitants après un été de canicule et de sécheresse ne sera finalement pas dévoilé cette semaine. Matignon a fait savoir que les annonces étaient décalées de quelques jours, le temps de poursuivre la concertation. Le Premier ministre Sébastien Lecornu a demandé hier à Bercy des annulations et des gels de dépenses pour financer ces mesures jugées urgentes, avec au programme aide à la trésorerie, prise en charge des cotisations sociales et accompagnement pour relancer la production. Le principal syndicat agricole s'inquiète de ce report alors que de nombreuses exploitations doivent décider dès maintenant de leur prochaine récolte. Sur le plan politique, à présent, le budget occupe déjà tous les esprits. La porte-parole du gouvernement a estimé hier matin qu'il n'était dans l'intérêt de personne de priver la France d'un budget. Alors que plusieurs formations agitent la menace d'une censure, l'exécutif doit présenter ses orientations pour le budget 2027 le 30 septembre, sans hausse d'impôts, mais avec un net coup de frein sur les dépenses. En toile de fond, la pression des marchés, la France a emprunté cette semaine à 10 ans un taux de 4,27% au niveau jamais atteint depuis 2008 et paie désormais sa dette plus chère que la Grèce. Du côté du pouvoir d'achat, le gouvernement prolonge son coup de pouce sur les carburants, l'aide de 100 euros et le guichet dit des grands rouleurs qui devaient s'arrêter fin août sera prolongé jusqu'au 30 septembre. Environ 3 millions d'automobilistes sont concernés à cause des prix qui restent au-dessus des 2 euros le litre. Au 1er septembre, le gazole affichait en moyenne 2,18 euros. Le remboursement des 15 centimes par litre, le gazole non routier, lui, est prolongé jusqu'au 31 octobre pour les agriculteurs et le secteur du bâtiment. Et puis, l'enquête se poursuit dans la Marne lors d'un piquet de grève devant un dépôt à Besanne, près de Reims. Le patron d'une société de transport a foncé au volant d'un autocar sur ses salariés qui bloquaient la sortie. Deux personnes ont été blessées. Le dirigeant a été placé en garde à vue pour violence avec arme. Le véhicule étant considéré comme une arme, sa garde à vue a été levée. Mais l'enquête continue. C'est la fin de cette édition. Belle écoute sur notre radio.
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2: 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En vrai, tout ce que tu dois retenir, c'est que l'Undertaker 2, ça sera la plus belle chose que tu vas écouter cette année, papy. 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
2: Bonjour à tous. La une d'émotion après le drame familial survenu en Haute-Saône. 4 personnes d'une même famille, dont 2 enfants, ont été retrouvées morts à Gy, au nord-ouest de Besançon. Gendarmes et pompiers avaient été informés mercredi soir vers 20h après des coups de feu. Les corps de 2 enfants ont été découverts dans une voiture, ceux de l'homme de 42 ans et son ex-belle-mère âgée de 74 ans dans un mobil-home voisin. Le parquet a précisé hier que l'hypothèse privilégiée est celle d'un père de famille en cours de séparation qui aurait tué ses proches par arme à feu avant de retourner l'arme contre lui. Selon les premiers éléments, il aurait filmé une partie de la scène et envoyé les images à sa compagne. Et puis autre temps fort, l'agriculture. Le plan d'urgence promis aux exploitants après un été de canicule et de sécheresse ne sera finalement pas dévoilé cette semaine. Matignon a fait savoir que les annonces étaient décalées de quelques jours, le temps de poursuivre la concertation. Le Premier ministre Sébastien Lecornu a demandé hier à Bercy des annulations et des gels de dépenses pour financer ces mesures jugées urgentes, avec au programme aide à la trésorerie, prise en charge des cotisations sociales et accompagnement pour relancer la production. Le principal syndicat agricole s'inquiète de ce report alors que de nombreuses exploitations doivent décider dès maintenant de leur prochaine récolte. Sur le plan politique, à présent, le budget occupe déjà tous les esprits. La porte-parole du gouvernement a estimé hier matin qu'il n'était dans l'intérêt de personne de priver la France d'un budget. Alors que plusieurs formations agitent la menace d'une censure, l'exécutif doit présenter ses orientations pour le budget 2027 le 30 septembre, sans hausse d'impôts, mais avec un net coup de frein sur les dépenses. En toile de fond, la pression des marchés. La France a emprunté cette semaine à 10 ans un taux de 4,27% au niveau jamais atteint depuis 2008 et paie désormais sa dette plus chère que la Grèce. Du côté du pouvoir d'achat, le gouvernement prolonge son coup de pouce sur les carburants. L'aide de 100 euros et le guichet dit des grands rouleurs qui devaient s'arrêter fin août sera prolongé jusqu'au 30 septembre. Environ 3 millions d'automobilistes sont concernés à cause des prix qui restent au-dessus des 2 euros le litre. Au 1er septembre, le gazole affichait en moyenne 2,18 €. Le remboursement des 15 centimes par litre, le gazole non routier, lui, est prolongé jusqu'au 31 octobre pour les agriculteurs et le secteur du bâtiment. Et puis, l'enquête se poursuit dans la Marne lors d'un piquet de grève devant un dépôt à Besanne, près de Reims. Le patron d'une société de transport a foncé au volant d'un autocar sur ses salariés qui bloquaient la sortie. 2 personnes ont été blessées. Le dirigeant a été placé en garde à vue pour violence avec arme. Le véhicule étant considéré comme une arme, sa garde à vue a été levée. Mais l'enquête continue. C'est la fin de cette édition. Belle écoute sur notre radio.
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